0: Los monjes del Tibet me mandaron a desarrollar este conocimiento. Sí, me mandaron a universidades, estuve en la Universidad de Nueva York, estuve en la Universidad de Buenos Aires, Argentina, pero ahí solamente me enseñaron a leer y a escribir. Donde me desarrollaron este conocimiento fue directamente con los monjes del Tibet y después allá en Jerusalén, perteneciente al Vaticano, y me han mandado desde muy pequeño a hacer esta gran misión de poder venir ayudando familias que estaban a la destrucción. Hoy en día esas familias han sido salvadas gracias a que pudieron escuchar mi mensaje y tomaron esa determinación en venir, en visitarme, mi querido hermano o hermana de la sintonía que me está escuchando en estos momentos. Entonces, nuestro Dios, nuestro creador fue el que nos dio este conocimiento. Dios no curó la envidia, no porque no podía, sino que para eso mandó seres como nosotros, para poderle decir a ustedes que la envidia existe, la maldad existe, que como hay un Dios, hay un diablo. Y como hay gente buena, hay gente mala. Hay gente que se dedica a dañar a los demás, mis queridos hermanos, hermanas de la sintonía. Hay gente que se dedica a hacer daño, a destruir familias, a destruir personas. Le hacen daño por dañarle su negocio, por verlo a usted destruido, mi querido hermano o hermana de la sintonía. Entonces nosotros, los integrantes del equipo humano de Más Allá de los Sentidos, nos sentimos orgullosos de pertenecer a esta gran comunidad del equipo humano de Más Allá de los Sentidos, porque hemos sido elegidos entre muchos y pocos los escogidos, a los que nos escogen y nos llaman caballeros templarios del Templo de Jerusalén, mis queridos hermanos y hermanas, que hoy combatimos. No con espadas como antes, hoy combatimos a través del poder espiritual que Dios nos dio para poder combatir la maldad, para poderle decir a usted, mi querido hermano o hermana de la sintonía, que no se confíe, que como hay amigos, cara vemos, corazones no sabemos. O yo, amigo Dios del cielo y Padre en la tierra, es el único amigo que tenemos. Entonces, usted puede estar siendo víctima. Entonces, ¿quiere desengañarse? 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Aquí a mi lado me encuentro con un hermano que me ha visitado y viene a darme ese testimonio de agradecimiento. Como yo le digo a todos los hermanos, que cuando vean esos cambios, no duden en venir a dar su testimonio para que ustedes, los fieles oyentes, se den cuenta de que en verdad con nosotros van a encontrar esa solución a tantos y tantos problemas. Hermanito, regáleme su nombre si es tan amable.
1: Marcos Palacios.
0: Don Marcos Palacios, ¿desde dónde me visita usted?
1: Ciudad Merlot.
0: Desde Ciudad Merlot. Hermanito, cuéntele a los fieles oyentes cuáles eran sus problemas antes de visitarnos, qué era lo que usted sentía, qué era lo que le pasaba.
1: Fíjese que hermanito, que realmente a mí me estaba yendo un poquito mal. Yo tengo una carnicería, ¿verdad? Entonces yo la carnicería la tenía ahí, se me estaba dañando la carne, se me iba mal, no tenía clientes, se me iban, después se me presentó, tuve problemas de salud, vómito, calentura, dolor de cuerpo y no hallaba por dónde salir, pues y ya gracias a Dios ustedes los visité y todo me fue bien, pues pero realmente...
0: Está agradecido con nosotros.
1: Sí, bien agradecido, pues bien agradecido
0: Don
1: y...
0: Marcos, cuando usted vino, vino con muchos problemas porque estaba endeudado, porque la carnicería se le habían alejado los clientes, la carne se le estaba dañando, pudriendo, teniéndola refrigerada, conservándola y se la dañaba. Usted encontraba daños, cosas fuera de su negocio y nos escuchó y tomó esa determinación en visitarnos. Nosotros le sacamos el daño, le dimos la fórmula, los secretos para que liberara su negocio. Y ahora ya después de visitarnos, ¿cómo está usted ahora?
1: No, y gracias a Dios me siento súper bien, bien satisfecho con todo el trabajo que hicieron y pues me está yendo bien, gracias a Dios
0: ¿La
1: y...
0: carnicería cómo está?
1: Ah, no, está bien, bien bonita, ya están llegando los clientes, ya súper buena la carne y todo.
0: Ok, hermanito, y cuéntenos de su salud, ¿cómo se
1: Ah, no,
0: encuentra?
1: las medicinas que usted me dio y todo eso, puya, me sirvieron de lo mejor y hoy estoy bien en salud, gran recuperación, ya estoy subiendo de peso y gracias a Dios estoy bien. Y me gané un premio de $40,000 en la lotería y pues, puya.
0: Bendito sea Dios, qué felicidad tan grande para mí escuchar estas palabras de agradecimiento, hermanito, que usted se sacó un premio con nosotros y gracias a nosotros se ganó $40,000. Bendito sea Dios, está agradecido.
1: Sí, no, bien agradecido, pues, con
0: ¿Qué le
1: 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
0: noticia a los fieles oyentes que lo están escuchando.